0: 6 janvier 2001, et c'est le jour où Jean-Paul II, que je vois là dans ce studio magnifique, Jean-Paul II a fermé la porte sainte de la basilique de Saint-Pierre. Et il a dit une phrase, je dis bien pour le marketing, mais après maintenant, spirituellement, c'est extraordinaire, c'est très fort. Mais il a dit cette phrase, un symbole du Christ se ferme, c'est-à-dire la porte sainte, hein. Un symbole du Christ se ferme, la porte sainte, mais le cœur de Jésus demeure plus que jamais ouvert pour dire à l'humanité, en quête de sens, en recherche de sens et d'espérance, et cette magnifique phrase, hein, « Venez à moi, vous tous qui peinez et ployez sous le poids du fardeau, et moi je vous procurerai le repos. Mettez-vous à mon école, car je suis doux et humble de cœur. »
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0: Ja, ja. Matthieu, c'est Matthieu chapitre 11, versets 25 à 28. Et c'est vraiment une très belle description de la spiritualité du Sacré-Cœur. Je suis doux et humble de cœur. Et alors, je vais partir au Congo, je vais aller en Irlande et aux États-Unis. Congo, Irlande, États-Unis. République démocratique du Congo, une guerre sans son ni image. L'Irlande, c'est pas Dublin, mais Belfast, là où il y a vraiment la division entre les chrétiens et en plus entre l'Angleterre et l'Irlande. Et puis les États-Unis, qui est super grand, où est-ce qu'on va aller? Dans les paroisses autour des tours qui sont tombées en 2001, un an auparavant.
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0: En là, j'ai compris que Marguerite Marie, elle amenait avec elle le cœur de Jésus pour consoler vraiment le cœur de tous les gens qui souffrent.
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0: Mais j'ai une petite histoire là qui me vient à l'esprit pour dire dans quelle ambiance spirituelle par rapport au Sacré-Cœur on est en France. La petite histoire est très simple. Au moment où je deviens recteur, j'ai un entretien avec la mère supérieure de la Visitation pour bien collaborer pour l'accueil des pèlerins à Paray-le-Monial.
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pain vivant qui est descendu du ciel. Si quelqu'un mange de ce pain, il vivra éternellement. Le pain que je donnerai, c'est ma chair, donnée pour que le monde ait la vie.